0: welcome the three host nations of the FIFA World Cup 2026.
1: Et maintenant, nous accueillons avec fierté les trois nations hôtes de la Coupe du Monde de la FIFA 2026.
0: Mexico.
1: Mexique.
0: The United States of America.
1: États-Unis.
0: Canada.
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